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1: 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Bienvenue pour son mardi, le 1er septembre. Bienvenue septembre. Bienvenue septembre. Comment ça va? 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Pas de bonnes levées aujourd'hui, ok? 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Et tout fait sur des trois jours. 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So, mon quoi fait bien même, hein? Un petit lapli, tout bon plan. Pas tout côté sec, il y a un sens. Gagne un peu de l'eau, mouille un peu. 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Nous commençons matin avec une motivation, ça une histoire about faith, ok? 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

0: 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Aucune question?
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0: Zeit sein. 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En tout temps, nous continuons à plus la musique. 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
1: 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Nous avons eu un nouveau visuel aujourd'hui. C'est aujourd'hui expecté un peu soleil aussi. Et puis la pluie parlait. Et température me recordait pour entre 24 à 29 degrés centigrades. Direction d'Ivancy de l'Est, vitesse 25 à 60 km par heure. Ça peut faire l'homme hésiter aussi mauvais. Parlait. 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
0: 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Et à partir de 7h30, nous nouvelles en français, nous continuons, nous parlons jusqu'à l'hiver. Nous prenons nos sports updates et aussi nous pouvons regarder le coup de horoscope, right? 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Restez à l'écoute.

Messieurs, dames, bonjour et bienvenue pour le résumé des informations pour ce premier jour du mois de septembre 2026, présenté par Jasmine Talma. Les Seychelles ont réaffirmé leur engagement à renforcer la paix et la sécurité à travers l'Afrique lors de la 21e session extraordinaire de l'Union africaine à Luanda, en Angola. Représentant le président Patrick Harmini, le ministre de la Sécurité intérieure et des Affaires civiles, James Kami, a appelé à une coopération accrue, à un meilleur partage d'informations et au renforcement des mécanismes d'alerte précoce afin de faire face aux nouvelles menaces sécuritaires. Il a mis en avant l'expérience des Seychelles dans l'océan Indien, soulignant que, malgré l'éloignement du pays par rapport à de nombreux conflits, les Seychelles sont affectées par leurs conséquences en raison de l'espace maritime qu'elles partagent avec d'autres pays de la région. Le ministre Kami a appelé les États membres de l'Union africaine à accorder davantage d'importance à la prévention des conflits avant qu'ils ne dégénèrent grâce à une coopération renforcée, à un engagement politique accru et à une action collective. Hier matin, trois policiers ont été formellement inculpés devant la Cour suprême, tandis que deux autres ont été acquittés et remis en liberté. Les trois accusés sont la sergente Natacha Maringo, le sergent Mario Brigilia et l'agent Leroy Morel. Ils sont accusés d'introduction par effraction dans une maison avec intention de vol, d'abus de pouvoir et de blanchiment d'argent. Les avocats des trois accusés s'étant opposés à la demande de détention provisoire de leur client, formulée par le bureau du procureur général, le juge a déclaré avoir besoin de temps pour examiner cette objection et statuer sur la base des éléments présentés par le ministère public. Le juge a donc ordonné la reprise de l'audience ce matin, date à laquelle il rendra sa décision concernant la demande du bureau du procureur général. Dans l'intervalle, les trois accusés demeurent en détention provisoire. Les suspects du vol de la salle de jeu du bureau administratif du district de Saint-Louis, survenu le 14 août, il y a environ deux semaines, ont été formellement inculpés. Selon la police, lors de cet incident, la salle a été cambriolée et plusieurs équipements électroniques ont été dérobés. Les cinq personnes désormais accusées sont Shahid Contoré, Irad Ertel et Ranil Bristol, âgé de 21 ans, Karen Bibi, qui a 20 ans, et Georges Larue, qui a 19 ans. Ils résident tous dans le district de Saint-Louis. Ils sont inculpés des délits suivants, cambriolage et vol, dommages matériels et recel. La police a déclaré dans un communiqué avoir récupéré la majeure partie du matériel volé. Le magistrat en charge de l'affaire a remis les accusés en liberté sous certaines conditions, l'instruction du dossier étant toujours en cours. Cependant, seul l'un d'eux a pu payer la caution de 10 000 roupies fixée par le juge pour sa libération provisoire. Les quatre autres accusés ont été placés en détention provisoire par l'administration pénitentiaire. La commission mise en place par le président de la République pour enquêter sur les questions relatives à l'accord entre le gouvernement des Seychelles et Travisory Border Security, la sécurité des frontières, entamera ses auditions publiques demain, mercredi. Ces auditions se tiendront au palais de justice. Différentes questions seront posées. Les questions porteront notamment sur l'origine de l'accord, les négociations qui ont eu lieu, la mise en œuvre de ses aspects juridiques, le rôle des personnes impliquées et les obligations de Travisory en matière de TVA. Des inquiétudes ont également été soulevées concernant des avantages indus, des conflits d'intérêts potentiels et des cas possibles de corruption. L'objectif de l'enquête est d'établir les faits pertinents et de formuler des recommandations. Les conclusions du rapport seront ensuite présentées au président Patrick Harmini. Travisory Border Security est un système numérique par lequel les personnes entrant ou sortant du pays, séchelloises et étrangers, devaient saisir certaines informations. La commission d'enquête dans le cadre de l'explosion survenue au CCCL à Petit Paris le 7 décembre 2023 reprendra ses auditions aujourd'hui, le 1er septembre. Il s'agit de sa

0: Deuxième session qui sera retransmise en direct sur la SBC 2 à partir de 9h du matin et sur la chaîne YouTube de la SBC. Et pour finir, dans les nouvelles à l'étranger, le Premier ministre indien Narendra Modi a déclaré au président russe Vladimir Poutine que la guerre en Ukraine devrait prendre fin dans l'intérêt de l'humanité, réaffirmant le soutien de l'Inde à tous les efforts visant à parvenir à la paix. Lors de la rencontre en marge du sommet de l'Organisation de coopération de Shanghai à Bishkek, Modi a qualifié Poutine d'ami et souligné le renforcement des relations économiques entre l'Inde et la Russie. Il a insisté sur le fait que la poursuite du conflit nuisait à l'humanité, tandis que chaque avancée vers la paix offrait un nouvel espoir. Et voilà, messieurs, dames, c'est avec ça que nous sommes arrivés à la fin de ce résumé des informations pour ce matin. La salle de rédaction sera de retour à 12h30 pour les informations en créole, à la télé et à la radio. Je vous souhaite de passer une très belle journée.
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1: 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Parle au campagne, pas besoin de t'envoyer radio.
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0: 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Je finis ça, hein.
1: Merci beaucoup. Encore une fois pour vous rester à l'écoute. Et mon bouquet avec l'album Daniel, hein, right? So nous écoutons un peu. So là, on va l'écouter tout le reste de l'album. Mais ou qui encore peut faire une décision, si vous pouvez passer ou pas passer, la salle est en train pour faire une décision. Si vous pouvez passer, So au moins, quoi, gagner, tu peux passer après. Alright, so Daniel, encore une fois, merci beaucoup.
0: Thank you.
1: Next time, et voilà, nous commençons avec ça qui sont demandé là, trois petits mots là, hein, nous commençons avec ça même là.
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Ok, bonsoir, bonsoir à toutes et à tous. Bonsoir les Seychelles et bienvenue dans Mieux Vivre avec Shanti. J'espère que vous passez une très belle soirée ce soir. Et nous allons aujourd'hui parler d'un sujet qui nous concerne tous. C'est comment garder une bouche propre, fraîche et en bonne santé. Un beau sourire n'est pas seulement une question d'apparence, mais aussi une partie importante dans notre santé et dans notre confiance et de notre façon de communiquer avec les autres. Alors, restez donc avec moi, car nous allons voir ensemble 5 petits gestes simples pour prendre soin de notre dent et notre bouche. Ensuite, je partagerai avec vous un plat secret aux saveurs créoles séchellois, facile à préparer à la maison. Et avant de terminer notre émission, nous découvrirons notre mot du jour. Un mot qui a un lien intéressant avec le thème de ce soir.

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Et ça, c'était Method avec Adieu ici sur Paradise FM. J'espère que vous avez aimé cette chanson. Pour garder une bouche propre et en bonne santé, il faut retenir ces 5 gestes simples. Se brosser les dents 2 fois par jour pendant environ 2 à 3 minutes avec un dentifrice fluoré, nettoyer entre les dents avec un fil à dentaire ou une brossette, nettoyer doucement la langue, limiter les grignotages sucrés ou acides et, plus important, consulter régulièrement un dentiste. N'attendez pas d'avoir mal aux dents pour aller chez le dentiste. La prévention est plus simple, plus économique et mieux pour la santé. Avec ça, nous allons écouter la compagnie créole avec « C'est bon pour le moral ».

0: Ça, c'était Slimane avec « J'ai pleuré sans bruit ». Nous allons passer à celle-ci. Notre bouche travaille tous les jours pour parler, manger, rire, chanter. Après ces bons conseils de santé, passons maintenant en cuisine avec un carré de poisson au lait de coco.
1: Aujourd'hui, je vous propose notre recette de poisson au lait de coco. Cette recette est facile et rapide à faire. Passons à la préparation. Dans une casserole, faites chauffer de l'huile et y faire revenir deux oignons émincés. Ajoutez 5 gousses d'ail râpées ou écrasées et bien remuez jusqu'à ce que le tout soit légèrement doré. Une fois doré, ajoutez 3 petites tomates pelées et remuez. Incorporez 250 ml d'eau et laissez cuire pendant 10 minutes, sans oublier de couvrir. Après 10 minutes, découvrez et remuez. Ensuite, ajoutez 2 cuillères à soupe d'épices curry et bien mélangez. Une fois bien mélangé, je vais y ajouter les morceaux de poisson. Là, j'ai 1 kg de poisson coupé en morceaux et lavé, bien lavé. Et je les ajoute crus parce que je veux que le poisson s'imprègne de toutes ces épices. Et le curry aura vraiment le goût du poisson. Mais vous pouvez les frire avant de les ajouter. Je mélange bien le tout pour bien enrober les morceaux de poisson d'épices. Je vais bien les classer, bien les disposer. J'ajoute le sel. Le sel, c'est à votre goût. Et une demi-cuillère à soupe de curcuma en poudre. J'ajoute une cuillère à soupe de piment. Vous pouvez ajouter du piment entier ou ne pas y ajouter du tout. J'y incorpore 900 ml de lait de coco. Vous pouvez tout aussi le faire avec 500 ml de lait de coco et 400 ml d'eau. Je remue délicatement et je garnis de quelques feuilles de curry. Ensuite, je couvre et je laisse cuire pendant 25 à 30 minutes. Et voilà, le curry est prêt à être servi avec un bon riz blanc. Il est bien épais. Je le garnis de quelques feuilles de coriandre. Je dépose la petite branche de curry, histoire de faire joli joli avant de servir. Et c'est tout pour aujourd'hui. Merci d'avoir suivi.
0: Et voilà, ça c'était pour ce bon plat. Un petit conseil pour toi qui es à l'écoute. Après un bon repas, surtout si la sauce est sucrée ou acide, buvez un peu d'eau. Et si la bouche est très acide, il vaut mieux attendre un moment avant de se brosser les dents.

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Et voilà maintenant que nous allons passer sur le mot du jour. Et le mot du jour pour aujourd'hui, c'est édulcorer. Que veut dire édulcorer? Cela veut dire rendre quelque chose plus doux, souvent en ajoutant du sucre ou une substance sucrante, mais aussi rendre une parole ou une vérité moins dure. Et ça, c'était pour notre mot du jour, édulcorer. C'est un joli mot, mais il nous rappelle d'une chose importante. Lorsque nous ajoutons trop de sucre dans notre vie, nos dents ne sont pas toujours contentes. Et voilà, c'est là où se termine Mieux Vivre. Merci pour votre compagnie. C'était Shanti avec vous. Et prenez soin de vous, de votre famille et de votre sourire. N'oubliez pas, un petit geste, chaque jour, peut faire une grande différence. Bonne soirée, dormez bien et à très bientôt.

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0: Ajustez le volume de votre radio car ce soir, notre voyage musical nous emmène directement sous le soleil brûlant de Santiago de Cuba. Pour ces 60 premières minutes, nous allons retracer le destin hors norme d'un homme indissociable de son chapeau de cow-boy noir, de sa guitare et de son sourire légendaire. Cet homme, c'est Eliades Ochoa. Souvent qualifié de Johnny Cash cubain, il est l'une des voix les plus rares et les plus authentiques du son traditionnel. De ses débuts d'enfant de la balle dans les maisons de passe de Santiago jusqu'au triomphe planétaire du Buena Vista Social Club à la fin des années 90, nous allons explorer une carrière riche de plus de 6 décennies. Au programme de cette heure spéciale, ses collaborations mythiques, ses innovations musicales comme la création de sa guitare unique à 8 cordes et bien sûr sa capacité rare à faire danser les générations d'hier comme celle d'aujourd'hui, notamment à travers son dernier album Guajiro. Prenez votre passeport pour la Havane pendant 60 minutes, pendant une heure. La légende de la musique cubaine s'invite chez vous sur Paradise FM. C'est parti pour 60 de pure trova avec Eliades Ochoa sur votre radio. C'est Jonathan Agatin qui vous accompagne pour ces deux bonnes heures d'émission. Bonne soirée à toutes et à tous.
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0: Alors qu'il était confiné chez lui pendant la pandémie de Covid, c'était il y a quelques années de cela, l'artiste a regardé par sa fenêtre et il a vu le tout premier rayon de soleil percer l'horizon, annonçant un jour nouveau. C'est ce moment d'espoir pur qui a inspiré Abrazo de Luz, l'étreinte de lumière, une balade acoustique bouleversante, extraite de son album Guajiro.

0: Abrazzo de Luz, quelle magnifique chanson sur Paradise FM d'Eliades Ochoa. Et après la douceur de cette étreinte lumineuse, pas question de redescendre. On garde cette énergie positive avec le titre qui ouvre magnifiquement ce même album. Une véritable invitation à la fête et à l'optimisme pour chasser la mélancolie. Tout est dans le titre. Vamos a Alegra.
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Eliades Ochoa, le célèbre chapeau de cow-boy du Buena Vista Social Club, revisite à sa manière un monument de la culture d'Amérique du Sud, Los Ejes de mi Carreta, les essieux de ma charrette.

0: place à une célébration vibrante et lumineuse de la vie et des éléments avec le morceau « Creo en la naturaleza »,« Je crois en la nature ». Pour cette chanson, Eliades Ochoa a convivié une voix unique de la scène indépendante américaine, l'envoûtante Joan Aspolis Woman, qui habille le titre de sa voix et de son violon.
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0: C'est un titre plein d'énergie extrait de son magnifique album sorti en 2023, Wahiro, une chanson qui parle de liberté manquée d'une colombe qui s'échappe de sa cage. Et pour ce morceau, le grand chapeau noir de la musique cubaine s'est entouré d'une autre légende absolue, le panaméen Rubén Blades.
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Magnifique complicité entre Eliades Ochoa et Ruben Blades sur ce Pajarito Volo. Si vous nous rejoignez, nous sommes en pleine immersion au cœur des traditions musicales cubaines. On reste sur le même album pour enchaîner immédiatement avec la chanson-titre, une composition signée Senen Suarez qui résonne comme une véritable déclaration d'identité. Pour rappel, le terme Guajiro désigne les paysans cubains, les travailleurs de la terre. C'est un hommage vibrant à ses propres racines rurales portées par des arrangements de guitare et de tresse. D'une précision absolue, Soy Guajiro, cette chanson met en valeur le tresse, la guitare cubaine traditionnelle à trois paires de cordes dont Eliades Ochoa est un maître incontesté.

0: un hymne à la fête et à la danse. Laissez-vous emporter par le rythme irrésistible de Vamos a Bailar un Son. C'est chaud, c'est convivial et c'est exactement ce qu'il nous faut maintenant sur Paradise FM. Montez le son, on danse ce soir. 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Merci d'écouter Paradise FM ce soir. C'est le grand, c'est l'illustre Eliades Ochoa qui est à l'honneur ce soir sur votre radio préférée. Restez bien branchés, restez bien connectés.
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Quel rythme, quel bonheur. C'était Vamos a bailar un son pour bien nous mettre en jambes ce soir. Et on reste immédiatement dans cette ambiance ensoleillée et authentique. On enchaîne sans plus attendre avec un classique de la musique traditionnelle cubaine. Un morceau chargé d'histoire et de générosité. Place au célèbre Para Ti, Nandón.

Ce moment sur Paradise FM, c'est l'une des voix les plus emblématiques de Santiago, l'immense guitariste et chanteur Eliades Ochoa. Et oui, c'est en douceur et en émotion qu'on accueille cette magnifique déclaration romantique. C'est un titre qui capture toute l'essence de la poésie cubaine, enregistré en collaboration avec la chanteuse de flamenco espagnol Argentina. Voici le sublime et envoûtant Un Bolero para ti.

Eliades Ochoa, c'est l'un des plus grands ambassadeurs du son et de la musique traditionnelle cubaine, Wahira, reconnaissable entre tous grâce à son éternel chapeau de cow-boy noir. Il s'est fait connaître mondialement à la fin des années 90 avec le phénomène Buena Vista Social Club. Sur se soltó un león, littéralement le lion s'est échappé. Ce morceau est un classique festif à l'origine enregistré avec sa formation historique, le Cuarteto Patria. La chanson utilise la métaphore amusante d'un lion semant la panique dans un zoo pour évoquer le chaos des sentiments amoureux, le rejet et l'irrésistible envie de danser sur un rythme plénin.

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1: Ce soir, j'ai choisi de vous faire vibrer au rythme de son titre Ando Buscando una Novia, qui se traduit littéralement par « Je cherche une fiancée ». C'est un morceau qui respire la joie de vivre, l'humour et la pure tradition du son cubain. Dans cette chanson, Eliades Ochoa nous raconte avec beaucoup de malice et de légèreté l'histoire d'un homme qui cherche l'amour de sa vie. Mais attention, pas n'importe comment. C'est une quête rythmée par des percussions irrésistibles, les accords vibrants de sa guitare et cette voix chaleureuse. Heureuse, un brin nostalgique mais terriblement entraînante, c'est le morceau parfait pour oublier la grisaille, pour chasser la mauvaise humeur et pourquoi pas esquisser quelques pas de danse au milieu de votre salon. Que vous cherchiez l'amour ou que vous ayez juste envie de voyager, laissez-vous emporter par la chaleur de Santiago de Cuba.
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0: J'y mets aussi d'une immense tendresse. Il est accompagné par son groupe, le Cuarteto Patria, qui distille un son cubain, acoustique et épuré.
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ancien membre du mythique collectif Buena Vista Social Club, le guitariste au chapeau de cow-boy légendaire nous offrait en 2022 Ay Mama Que Bueno, extrait de son album La Curiosidad Me Mata. C'est du pur son cubano sur Paradise FM, authentique, acoustique et terriblement entraînant. C'est une chanson qui célèbre la joie de vivre, le rythme et les racines de la musique cubaine traditionnelle.

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1: On est sur les côtes du Pérou au rythme des tambours, du cajon et de la guitare acoustique. Et ce soir, nous consacrons une heure entière à une icône absolue de la world music. Une femme qui a redessiné la carte culturelle de son pays et qui a donné une voix à ceux que l'histoire avait tenté d'effacer. Ce soir, nous célébrons la grande, l'immense Susana Baca. Susana Baca, c'est bien plus qu'une voix de velours. C'est une chercheuse, une éducatrice, une ancienne ministre de la culture et surtout la gardienne de l'héritage afro-péruvien. Longtemps restée dans l'ombre, sa carrière internationale a littéralement explosé dans les années 90 grâce à un homme, David Byrne, le leader des Talking Heads, et qu'il a révélé au monde entier sur son label Luwaka Bop. Pendant une heure, nous allons retracer son parcours fascinant, de ses racines modestes dans le quartier noir de Chorrillos à Lima, jusqu'aux plus grandes scènes internationales et de ses 3 Latin Grammy Awards. Nous écouterons ses plus grand chef-d'œuvre, ses collaborations magiques, mais nous découvrirons aussi son combat politique et poétique pour la reconnaissance de la culture noire en Amérique latine. Voici son magnifique single, Los Marineros, une poésie musicale douce amère sur l'amour éphémère et les promesses envolées des marins qui embrassent et qui s'en vont. Suivi de sa reprise bouleversante du tube de Natalia Lafourcade, dédiée au devoir de mémoire Hasta la Res. Deux facettes d'une voix légendaire qui traverse le temps, c'est Susana Baca sur Paradise FM. Et c'est tout de suite.
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0: Susana Baca, ancienne ministre de la Culture et véritable gardienne de la mémoire afro-péruvienne. Elle nous livre avec Fuego y Agua, un hymne d'une puissance rare. Fuego y Agua, le feu et l'eau. Derrière la douceur de la mélodie se cache l'histoire de la femme noire, de l'esclavage à l'émancipation. Et c'est un morceau de résilience pure où la douceur se transforme en célébration, en rythme et en liberté. Montez le volume de votre radio, voici Susana Baca sur Paradise FM.
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C'est un titre d'une ferveur absolue, Señor de los Milagros. Cette chanson, c'est un hommage vibrant au Seigneur des Miracles, le saint patron de Lima. Susana Baca y capture toute l'intensité, la dévotion et la magie des processions violettes qui envahissent les rues péruviennes chaque année. Une pièce d'une profondeur spirituelle rare. Et restez bien avec nous, car juste après, nous changerons d'ambiance avec Belén Cochambre. Un morceau plus terre-à-terre, teinté d'humour et d'un groove irrésistible qui nous plonge dans le quotidien et aussi dans l'énergie des quartiers populaires. Place à la poésie, place à l'histoire. Voici Susana Baca sur votre radio avec Señor de los Milagros suivi de Belén Cochambre. Bonne écoute à toutes et à tous.

Rebecca n'est pas seulement une chanteuse, elle est la mémoire vivante d'un peuple. Toute sa vie, elle a collecté, préservé et sublimé les rythmes des descendants d'esclaves africains installés au Pérou avec Cantares y Desires, que l'on pourrait traduire par chant et maxime ou chant et dire. Elle nous plonge dans une ambiance intimiste et acoustique ce soir. Ce morceau, c'est une caresse portée par des guitares espagnoles délicates et le cajón, cette fameuse percussion en bois typique de sa culture.

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1: Ce titre a été écrit à l'origine par la célèbre compositrice péruvienne Chabuca Granda. Et c'est un chant de mémoire et de résistance. La chanson rend hommage à Micaela Bastidas, une femme courageuse qui a lutté pour l'indépendance du Pérou au XVIIIe siècle. La Herida Oscura, interprétée par la grande voix afro-péruvienne Susana Baca, c'est un vibrant hommage musical, c'est-à-dire à cette héroïne de l'indépendance péruvienne, Micaela Bastidas.
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ancienne ministre de la culture de son pays et triple lauréate des Latin Grammy Awards, Susana Baca n'est pas seulement une chanteuse, c'est une gardienne de la mémoire. Ce morceau que nous allons écouter ce soir provient des sessions magiques de l'émission argentine Encuentro en el Estudio, animée par Lalo Mir, une émission culte où les artistes se livrent à nu en direct du studio de l'historique de la Recoleta.

Le titre Sorongo sur Paradise FM, c'est un véritable pont culturel et musical. C'est une construction magnifique que Susanna a imaginée en tissant des liens entre les traditions, c'est-à-dire les rythmes et les vers du grand compositeur portoricain Tite Curet Alonso, la patte du poète et folkloriste péruvien Nicomedes Santa Cruz et la mélodie qu'elle cisèle elle-même avec son âme. Sorongo sur Paradise FM.

Sur Paradise FM ce soir, c'est un voyage musical incroyable. Nous plongeons toujours au cœur des racines afro-péruviennes. Nous partons pour Buenos Aires, dans l'écrin majestueux de la salle La Balena Azul. C'est ici que la grande, l'immense Susana Baca, ancienne ministre de la Culture du Pérou et triple lauréate des Latin Grammys, a offert un concert d'une poésie absolue. Avec sa voix de soie et ses pieds nus, elle fait vibrer la mémoire de la diaspora africaine et le folklore d'Amérique latine. À la fois historienne et magicienne du rythme, elle transforme chaque morceau en un rituel d'émotion brute. Écoutez cette vibration unique, capturée

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